0: 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Il est 6h. 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
3: 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Il est 7h.
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6: Bonjour, bonjour à tous. La une, c'est le jour de la rentrée. Les élèves reprennent le chemin de l'école ce matin dans un climat encore marqué par des affaires de violences sexuelles dans le périscolaire parisien. Hier, à l'issue du Conseil des ministres, le ministre de l'Éducation nationale, Édouard Geffrey, a voulu rassurer les familles. Le gouvernement met en avant le protocole national de signalement publié en mars et un questionnaire destiné aux élèves. Un fichier des personnes révoquées du milieu scolaire est aussi prévu pour empêcher toute réembauche ultérieure. La rectrice de Paris, Julie Benetti, a évoqué un devoir catégorique de protéger les enfants. Sur le terrain, l'inquiétude reste vive et des parents hésitent à confier leurs enfants au périscolaire. Et puis les professeurs manquants pour cette rentrée. Le ministre a promis hier que les absences non remplacées seraient extrêmement marginales. A noter aussi une mise au point à Nice. Il a rétorqué le projet du maire Éric Ciotti d'instaurer une levée des couleurs dans les écoles. Sur le plan politique, les retraites s'invitent dans le débat budgétaire. Dans un entretien publié hier, le Premier ministre Sébastien Lecornu a confirmé la piste de la désindexation. Il a affirmé que les petites retraites ne seraient pas gelées en 2027, laissant entendre que les plus élevées pourraient stagner. Et du côté du portefeuille, plusieurs changements entrent en vigueur aujourd'hui. De nouvelles mesures s'appliquent aux mères de famille avec la réforme des bonifications de retraite liées aux enfants. Sur l'énergie, pas d'accalmie à attendre. Sur le prix du gaz, prévient l'Observatoire que choisir ensemble. Pour les carburants, le gouvernement a assuré hier que les aides et le chèque énergie seraient maintenus. Et puis, autre sujet politique à présent, une proposition du Rassemblement national fait polémique. Le parti souhaite sanctionner le port du voile dans les espaces publics par une amende et prévoit un référendum sur son interdiction en cas de victoire à la présidentielle 2027. Elle suscite de nombreuses réactions et des réserves jusque dans la majorité. Et puis on apprend également que la Suède a signé hier un contrat de 4,3 milliards d'euros pour l'acquisition de 4 frégates françaises. Stockholm poursuit son réarmement engagé depuis le début de la guerre en Ukraine. Et enfin, la culture est en deuil. Jean-François Leroy est mort hier à l'âge de 69 ans. Un fondateur du festival Visa pour l'image à Perpignan. Il en avait fait une vitrine du photojournalisme. C'est la fin de cette édition. Belle rentrée à tous sur votre radio. Et aujourd'hui, dans votre Minute Sport, en transfert record, le Paris Saint-Germain a officialisé hier le départ de Brandley Barcola vers Liverpool jusqu'à 145 millions d'euros, bonus compris. Jamais un joueur quittant la Ligue 1 n'avait coûté aussi cher. Le mercato ferme ce mardi à 20h. En rugby, le stade Toulousain a annoncé hier de nouveaux recours contre son amende pour dépassement du salary cap, ramené en appel à 2,725 millions d'euros. Sur le plan du basket, Saint-Quentin a été officiellement repêché à un Bet League Elite à la place de l'AS Monaco. Côté tennis, Arthur Fils est 11e mondial au classement publié hier. Et l'US Open Novak Djokovic a été éliminé dès le premier tour par l'Argentin Mariano Navone après 4h36 de combat. Une première, un grand chelem depuis 2006. C'est la fin de votre Minute Sport. Très très belle journée à tous sur votre radio.

Salut tout le monde, heureux de vous retrouver en ce mardi 1er septembre. Ça y est, les vacances pour les enfants, c'est fini, c'est terminé. C'est le jour de la rentrée, les premiers pleurs peut-être pour certains, des grands sourires pour d'autres. Allez, on les réconforte, on leur dit que tout va bien aller. On est avec eux en tout cas, hein, et puis on est surtout avec vous pendant 3 heures pour les matins soleil. Dernière semaine de ces matins soleil, car pour nous, c'est encore un petit peu les vacances jusque dimanche. On vous accompagne donc pendant 3 heures, de la musique, de la bonne humeur et des petites infos. L'équipe est au complet. Et la musique est là pour vous satisfaire avec les 3T et Why. Allez, on les écoute et on revient d'ici quelques minutes. Belle matinée à tous.

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0: Bonjour, bonjour à tous. La une, c'est le jour de la rentrée. Les élèves reprennent le chemin de l'école ce matin dans un climat encore marqué par des affaires de violences sexuelles dans le périscolaire parisien. Hier, à l'issue du Conseil des ministres, le ministre de l'Éducation nationale, Édouard Geffrey, a voulu rassurer les familles. Le gouvernement met en avant le protocole national de signalement publié en mars et un questionnaire destiné aux élèves. Un fichier des personnes révoquées du milieu scolaire est aussi prévu pour empêcher toute réembauche ultérieure. La rectrice de Paris, Julie Benetti, a évoqué un devoir catégorique de protéger les enfants. Sur le terrain, l'inquiétude reste vive et des parents hésitent à confier leurs enfants au périscolaire. Et puis les professeurs manquants pour cette rentrée. Le ministre a promis hier que les absences non remplacées seraient extrêmement marginales. A noter aussi une mise au point à Nice. Il a rétorqué le projet du maire Éric Ciotti d'instaurer une levée des couleurs dans les écoles. Sur le plan politique, les retraites s'invitent dans le débat budgétaire. Dans un entretien publié hier, le Premier ministre Sébastien Lecornu a confirmé la piste de la désindexation. Il a affirmé que les petites retraites ne seraient pas gelées en 2027, laissant entendre que les plus élevées pourraient stagner. Et du côté du portefeuille, plusieurs changements entrent en vigueur aujourd'hui. De nouvelles mesures s'appliquent aux mères de famille avec la réforme des bonifications de retraite liées aux enfants. Sur l'énergie, pas d'accalmie à attendre sur le prix du gaz, prévient l'observatoire que choisir ensemble. Pour les carburants, le gouvernement assure hier que les aides et le chèque énergie seraient maintenus. Et puis, autre sujet politique à présent, une proposition du Rassemblement national fait polémique. Le parti souhaite sanctionner le port du voile dans les espaces publics par une amende et prévoit un référendum sur son interdiction en cas de victoire à la présidentielle 2027. Elle suscite de nombreuses réactions et des réserves jusque dans la majorité. Et puis on apprend également que la Suède a signé hier un contrat de 4,3 milliards d'euros pour l'acquisition de 4 frégates françaises. Stockholm poursuit son réarmement engagé depuis le début de la guerre en Ukraine. Et enfin, la culture est en deuil. Jean-François Leroy est mort hier à l'âge de 69 ans. Un fondateur du festival Visa pour l'image à Perpignan. Il en avait fait une vitrine du photojournalisme. C'est la fin de cette édition. Belle rentrée à tous sur votre radio.
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2: Bonjour à tous, l'horoscope de ce mardi. On débute avec les béliers. Ça sera un sans faute pour vous aujourd'hui, les béliers. Votre sens de l'organisation fera des merveilles. Les taureaux, vous croyez en vous et ça se voit, vous êtes déterminés. Les gémeaux, la seule personne qui mérite votre attention en ce mardi, c'est tout simplement vous. Faites-vous plaisir. Les cancers, vous maîtrisez vos sujets sur le bout des doigts. Personne n'arrive à vous mettre en difficulté. Les lions, l'herbe n'est pas forcément plus verte ailleurs. Profitez de ce que vous avez. Les vierges, vous vous sentez découragés et démotivés. Reprenez-vous en main. Les balances, les comptes sont à jour et les voyants sont au vert. Les balances, vous pouvez voir venir. Scorpion, rien ne peut empiéter sur votre morale d'acier. On ne vous enlèvera pas votre sourire. Les sagittaires, pour ce mardi, vous prenez le temps de la réflexion avant d'agir. C'est la bonne attitude à adopter. Capricorne, vous ne ratez pas une occasion de montrer votre valeur. Vous marquez des points. Les Verseaux, vous n'êtes pas le nombril du monde, intéressez-vous davantage aux autres. Les Poissons, pour terminer, un climat de tendresse et de complicité vous accompagnera tout au long de cette journée. Avec tout ça, très bon mardi.

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Bientôt 8h30, donc vos matins soleil. J'espère que ce mardi se passe bien et que la rentrée se déroule bien aussi pour vous. Nous sommes ensemble encore pendant 2h30, hein, ça va vite. Et puis déjà, de la musique et encore de la musique pour vous accompagner avec Aerosmith et Crying. Ah, c'est beau ça. On se l'écoute, on revient juste après pour parler de la météo. Très bon mardi.

La météo pour ce mardi 1er septembre, un temps de rentrée est attendu avec le début de l'automne météorologique, avec un ciel souvent très nuageux, avec même quelques ondées possibles du sud-ouest au centre-est. Les températures pour ce mardi matin, 14 degrés pour Lille, Paris, Strasbourg, Cherbourg et Brest, 14 également pour Lyon, 15 à Bordeaux, 17 degrés pour Toulouse et Biarritz, 20 degrés pour Marseille, 21 à Nice et Perpignan et 23 degrés pour Bastia. Et pour ce mardi après-midi, 20 degrés sur la Normandie et la Bretagne, 21 sur les Hauts-de-France, 23 degrés sur la Nouvelle-Aquitaine et sur l'Île-de-France, 24 sur le Grand Est et le Centre-Val de Loire, 25 degrés sur la vallée du Rhône et la Bourgogne, 27 degrés en Occitanie, 29 en Corse et 30 degrés sur la Côte d'Azur.

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1: Bonjour, bonjour à tous. C'est le prix des terres noires et des 1600 mètres de la piste en gazon à l'hippodrome de Deauville qui sera le théâtre du Quintet Plus de ce mardi 1er septembre 2026. Il réunira 16 galopeurs bien connus des parieurs. Départ prévu 13h55. En tête de notre sélection, le 5 Kraskov ne devrait plus tarder à refaire parler de lui. Alors pourquoi pas ce mardi? Il peut même l'emporter. Suivi du 3, Félix Ozorm, toujours compétitif en 41,5 de valeur. L'As Calas, avantagé par l'assouplissement des pistes. Le 16, Hyde Barry, idéalement placé en bas de tableau dans cette épreuve. Et enfin le 7, No Limit Dream, sur sa distance de prédilection pour son changement d'entraînement. Il complétera notre sélection. Une sélection que vous pouvez retrouver sur ma chaîne YouTube Tom Kazakh, les pronostics hippiques avec mes dernières minutes. Donc notre choix aujourd'hui, premier le 5, Kraskov. Second le 3, Félix Ozorm. Troisième, l'As Calas. Quatrième, le 16, Hyde Barry. Cinquième, le 7, No Limit Dream. Le second choix, le 13, le 2 et le 4. Et à vous la fortune!

0: 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Il est 8h. 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
2: Bonjour, bonjour à tous. La une, c'est le jour de la rentrée. Les élèves reprennent le chemin de l'école ce matin dans un climat encore marqué par des affaires de violence sexuelle dans le périscolaire parisien. Hier, à l'issue du Conseil des ministres, le ministre de l'Éducation nationale, Édouard Geffrey, a voulu rassurer les familles. Le gouvernement met en avant le protocole national de signalement publié en mars et un questionnaire destiné aux élèves. Un fichier des personnes révoquées du milieu scolaire est aussi prévu pour empêcher toute réembauche ultérieure. La rectrice de Paris, Julie Benetti, a évoqué un devoir catégorique de protéger les enfants. Sur le terrain, l'inquiétude reste vive et des parents hésitent à confier leurs enfants au périscolaire. Et puis les professeurs manquants pour cette rentrée. Le ministre a promis hier que les absences non remplacées seraient extrêmement marginales. A noter aussi une mise au point à Nice. Il a rétorqué le projet du maire Éric Ciotti d'instaurer une levée des couleurs dans les écoles. Sur le plan politique, les retraites s'invitent dans le débat budgétaire. Dans un entretien publié hier, le Premier ministre Sébastien Lecornu a confirmé la piste de la désindexation. Il a affirmé que les petites retraites ne seraient pas gelées en 2027, laissant entendre que les plus élevées pourraient stagner. Et du côté du portefeuille, plusieurs changements entrent en vigueur aujourd'hui. De nouvelles mesures s'appliquent aux mères de famille avec la réforme des bonifications de retraite liées aux enfants. Sur l'énergie, pas d'accalmie à attendre. Sur le prix du gaz, prévient l'Observatoire que choisir ensemble. Pour les carburants, le gouvernement a assuré hier que les aides et le chèque énergie seraient maintenus. Et puis, autre sujet politique à présent, une proposition du Rassemblement national fait polémique. Le parti souhaite sanctionner le port du voile dans les espaces publics par une amende et prévoit un référendum sur son interdiction en cas de victoire à la présidentielle 2027. Elle suscite de nombreuses réactions et des réserves jusque dans la majorité. Et puis on apprend également que la Suède a signé hier un contrat de 4,3 milliards d'euros pour l'acquisition de 4 frégates françaises. Stockholm poursuit son réarmement engagé depuis le début de la guerre en Ukraine. Et enfin, la culture est en deuil. Jean-François Leroy est mort hier à l'âge de 69 ans. Un fondateur du festival Visa pour l'image à Perpignan. Il en avait fait une vitrine du photojournalisme. C'est la fin de cette édition. Belle rentrée à tous sur votre radio. Et aujourd'hui, dans votre Minute Sport, en transfert record, le Paris Saint-Germain a officialisé hier le départ de Brandley Barcola vers Liverpool jusqu'à 145 millions d'euros, bonus compris. Jamais un joueur quittant la Ligue 1 n'avait coûté aussi cher. Le mercato ferme ce mardi à 20h. En rugby, le stade Toulousain a annoncé hier de nouveaux recours contre son amende pour dépassement du salary cap, ramené à un appel à 2,725 millions d'euros. Sur le plan du basket, Saint-Quentin a été officiellement repêché en Betclic Elite à la place de l'AS Monaco. Côté tennis, Arthur Fils est 11e mondial au classement publié hier. Et l'US Open Novak Djokovic a été éliminé dès le premier tour par l'Argentin Mariano Navone après 4h36 de combat. Une première, un grand chelem depuis 2006. C'est la fin de votre Minute Sport. Très très belle journée à tous sur votre radio.
3: La météo pour ce mardi 1er septembre. Un temps de rentrée est attendu avec le début de l'automne météorologique, avec un ciel souvent très nuageux, avec même quelques ondées possibles du sud-ouest au centre-est. Les températures pour ce mardi matin, 14 degrés pour Lille, Paris, Strasbourg, Cherbourg et Brest, 14 également pour Lyon, 15 à Bordeaux, 17 degrés pour Toulouse et Biarritz, 20 degrés pour Marseille, 21 à Nice et Perpignan et 23 degrés pour Bastia. Et pour ce mardi après-midi, 20 degrés sur la Normandie et la Bretagne, 21 sur les Hauts-de-France, 23 degrés sur la Nouvelle-Aquitaine et sur l'Île-de-France, 24 sur le Grand Est et le Centre-Val de Loire, 25 degrés sur la vallée du Rhône et la Bourgogne, 27 degrés en Occitanie, 29 en Corse et 30 degrés sur la Côte d'Azur.
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6: Aujourd'hui, le changement climatique...

0: Deuxième heure déjà de ces matins soleil, il est 9h, passé d'une poignée de minutes, j'espère que tout va bien et que c'est la forme en ce mardi matin. On est là avec vous, avec de la musique, des petites infos, de la bonne humeur et là tout de suite c'est le moment de quoi ? Eh bien tout simplement des éphémérides. Bonjour !
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2: Bonjour à tous, nous sommes le 1er septembre, l'occasion de souhaiter une bonne fête au Gilles qui nous écoute ce matin. Saint Gilles, patron des estropiés, on l'invoque contre le cancer, la stérilité des femmes et la folie. On passe au fait du jour, 1923 au Japon, les villes de Tokyo et Yokohama sont détruites par un tremblement de terre qui fait plus de 142 000 morts et 100 000 blessés. 1939, Hitler envahit la Pologne, provoquant la Seconde Guerre mondiale. 1969, le colonel Kadhafi prend le pouvoir en Libye. 1983, dans la nuit du 31 août au 1er septembre, l'aviation de chasse soviétique abat un Boeing sud-coréen, tuant 269 personnes. 1985, premières images retransmises par le sous-marin Argo du paquebot Titanic, disparu dans la nuit du 14 au 15 avril 1912. 2001, arrivée de la monnaie euro dans les banques européennes. 2008, la première pièce de 5 euros en argent est mise en circulation et il sera possible de réserver la pièce de 100 euros en or. Si la première sera édité à 2 millions d'exemplaires, seuls 15 000 exemplaires de la seconde existeront. Ils et elles sont nés ce 1er septembre 1993. Ilona Mitressé, chanteuse française sur des rythmes techno. Riccardo Rico, coureur cycliste professionnel italien. Lou Doyon, comédienne, fille de l'actrice Jane Birkin. Nous avons aussi la chanteuse Lam et Barry Allan Crompton Gibb Hobb, chanteur, musicien et producteur. Avec ses frères Robin et Maurice, il a créé le groupe de musique Les Bee Gees. Le dicton du jour qui va refermer cette éphéméride. S'il fait beau à la Saint-Gilles, cela durera jusqu'à la Saint-Michel. Reste plus qu'à vous souhaiter un très bon 1er septembre. À demain.
0: Merci beaucoup et ce matin nous allons à Portiragne pour l'anniversaire de Lydie. Lydie qui fête aujourd'hui ses 29 ans et c'est Nicolas qui nous écrit pour lui souhaiter un très heureux anniversaire. Donc chère Lydie, bon anniversaire de la part de Nicolas et de la part de toute l'équipe des Matins Soleil. Côté musique, qu'est-ce qu'on pourrait bien s'écouter ? Eh bien moi j'ai envie de vous dire La neige en hiver de Madame Angoun. Ça vous va ? Allez on se l'écoute, on revient d'ici quelques minutes. Bon mardi à tous.

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1: L'insolite de ce mardi, direction maintenant la technologie avec une histoire qui semble sortir d'un film de science-fiction. Des robots sont désormais capables de réaliser des tâches très précises dans le bâtiment et certains peuvent même travailler de manière très humaine et dans des endroits très difficiles d'accès pour un homme. L'idée est simple, pendant que nous pauvres humains cherchons encore comment monter correctement un meuble Ikea sans nous retrouver avec trois vis en trop, les robots commencent eux à s'attaquer à des travaux beaucoup plus sérieux. Certains systèmes robotisés peuvent ainsi intervenir sur des chantiers, transporter des matériaux, effectuer des mesures ou travailler de manière très répétitive. Le gros avantage, c'est évidemment la précision et la possibilité de faire certaines tâches sans exposer directement un salarié à un danger. Mais rassurez-vous, le robot n'est pas encore prêt à remplacer complètement le maçon. Par exemple, pour faire le café ou prendre le café à 10h, il n'en est pas encore capable. La révolution robotique arrive donc, mais pour l'instant, elle risque surtout de nous faire prendre un coup de marteau.

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2: Dont l'actualité musicale du jour, Vianney annonce la sortie de son nouveau single D'or et d'éteint. Après avoir terminé sa cabane et annoncé sa tournée, Vianney annonce la sortie imminente de son tout nouveau morceau intitulé D'or et d'éteint, qu'il a composé dans sa construction de bois, justement. Après plusieurs mois passés à construire sa cabane au cœur de la forêt, Vianney est enfin prêt à dévoiler une nouvelle chanson issue de son studio. Le chanteur vient d'annoncer la sortie D'or et d'éteint, un nouveau titre sur ses réseaux sociaux à travers un long texte. Pour l'artiste, cette chanson est loin d'être un simple nouveau morceau. Elle est directement liée à cette parenthèse qu'il s'est accordée au cœur de la forêt. Dans son message, il revient sur l'expérience de construire ce refuge qui, selon lui, a été une manière de se retrouver. Une démarche personnelle que Vianney ne souhaite toutefois pas ériger en modèle. Une chose est certaine, cette expérience a nourri sa créativité. Une fois sa cabane terminée, l'artiste explique y avoir vécu pendant un mois consacrant son temps à lire, à écrire et à enregistrer. En tous les cas, pour donner vie à cette nouvelle chanson, Vianney a choisi de revenir à une approche particulièrement artisanale, une façon de travailler qui colle parfaitement à l'esprit de cette aventure en pleine nature. Après avoir laissé planer le mystère pendant plusieurs mois, le chanteur a donné rendez-vous à ses fans. Le single est disponible depuis... quelques jours, on se retrouve très vite avec d'autres actualités musicales.

c'est l'instant avant 9h30 de la chanson con, cette chanson qui va vous trotter dans la tête tout au long de la journée et peut-être plusieurs jours, qui sait. On aime vous rappeler des morceaux comme ça qui ont marqué leur époque. Et aujourd'hui, le morceau, c'est un morceau des Charlots. Et avec eux, nous allons prendre l'apérobic à elle la gym, à moi le tonic. On se l'écoute, on revient juste après pour la suite de vos matins soleil. Bon mardi, belle matinée.

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1: Il y avait quelque temps que nous n'avions plus de nouvelles d'Agatha Raisin, l'héroïne de MC Beaton, qui est également l'autrice de la saga des Hamish Macbeth. La revoici avec Meurtre à l'heure du thé, où le village de Carsely est en émoi. Le Red Lion, légendaire pub local, est menacé de fermeture. Le propriétaire, Lord Anscombe, un riche homme d'affaires, veut rentabiliser le bâtiment. Lorsqu'il meurt au cours de la reconstitution d'une bataille du XVIIe siècle, la thèse de la chute de cheval est balayée d'un revers de la main par Agatha. Si personne n'a rien vu, c'était l'heure du thé, ils étaient nombreux à mourir d'envie de tuer Lord Anscombe, à commencer par les villageois se voyant déjà privés de leur bonne vieille pinte au pub. Agatha parviendra-t-elle à retrouver le meurtrier de Lord Anscombe parmi la longue liste de suspects? Mais surtout, Carsely sauvera-t-il le Red Lion? Meurtre à l'heure du thé de MC Beaton est paru chez Albin Michel.

0: 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Il est 9h. 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
1: Bonjour, bonjour à tous. La une, c'est le jour de la rentrée. Les élèves reprennent le chemin de l'école ce matin dans un climat encore marqué par des affaires de violence sexuelle dans le périscolaire parisien. Hier, à l'issue du Conseil des ministres, le ministre de l'Éducation nationale, Édouard Geffrey, a voulu rassurer les familles. Le gouvernement met en avant le protocole national de signalement publié en mars et un questionnaire destiné aux élèves. Un fichier des personnes révoquées du milieu scolaire est aussi prévu pour empêcher toute réembauche ultérieure. La rectrice de Paris, Julie Benetti, a évoqué un devoir catégorique de protéger les enfants. Sur le terrain, l'inquiétude reste vive et des parents hésitent à confier leurs enfants au périscolaire. Et puis les professeurs manquants pour cette rentrée. Le ministre a promis hier que les absences non remplacées seraient extrêmement marginales. A noter aussi une mise au point à Nice. Il a rétorqué le projet du maire Éric Ciotti d'instaurer une levée des couleurs dans les écoles. Sur le plan politique, les retraites s'invitent dans le débat budgétaire. Dans un entretien publié hier, le Premier ministre Sébastien Lecornu a confirmé la piste de la désindexation. Il a affirmé que les petites retraites ne seraient pas gelées en 2027, laissant entendre que les plus élevées pourraient stagner. Et du côté du portefeuille, plusieurs changements entrent en vigueur aujourd'hui. De nouvelles mesures s'appliquent aux mères de famille avec la réforme des bonifications de retraite liées aux enfants. Sur l'énergie, pas d'accalmie à attendre. Sur le prix du gaz, prévient l'Observatoire que choisir ensemble. Pour les carburants, le gouvernement a assuré hier que les aides et le chèque énergie seraient maintenus. Et puis, autre sujet politique à présent, une proposition du Rassemblement national fait polémique. Le parti souhaite sanctionner le port du voile dans les espaces publics par une amende et prévoit un référendum sur son interdiction en cas de victoire à la présidentielle 2027. Elle suscite de nombreuses réactions et des réserves jusque dans la majorité. Et puis on apprend également que la Suède a signé hier un contrat de 4,3 milliards d'euros pour l'acquisition de 4 frégates françaises. Stockholm poursuit son réarmement engagé depuis le début de la guerre en Ukraine. Et enfin, la culture est en deuil. Jean-François Leroy est mort hier à l'âge de 69 ans. Un fondateur du festival Visa pour l'image à Perpignan. Il en avait fait une vitrine du photojournalisme. C'est la fin de cette édition. Belle rentrée à tous sur votre radio. Et aujourd'hui, dans votre Minute Sport, en transfert record, le Paris Saint-Germain a officialisé hier le départ de Brandley Barcola vers Liverpool jusqu'à 145 millions d'euros, bonus compris. Jamais un joueur quittant la Ligue 1 n'avait coûté aussi cher. Le mercato ferme ce mardi à 20h. En rugby, le stade Toulousain a annoncé hier de nouveaux recours contre son amende pour dépassement du salary cap, ramené à un appel à 2,725 millions d'euros. Sur le plan du basket, Saint-Quentin a été officiellement repêché en Betclic Elite à la place de l'AS Monaco. Côté tennis, Arthur Fils est 11e mondial au classement publié hier. Et l'US Open, Novak Djokovic a été éliminé dès le premier tour par l'Argentin Mariano Navone après 4h36 de combat. Une première, un grand chelem depuis 2006. C'est la fin de votre Minute Sport. Très très belle journée à tous sur votre radio.
2: La météo pour ce mardi 1er septembre, un temps de rentrée est attendu avec le début de l'automne météorologique, avec un ciel souvent très nuageux, avec même quelques ondées possibles du sud-ouest au centre-est. Les températures pour ce mardi matin, 14 degrés pour Lille, Paris, Strasbourg, Cherbourg et Brest, 14 également pour Lyon, 15 à Bordeaux, 17 degrés pour Toulouse et Biarritz, 20 degrés pour Marseille, 21 à Nice et Perpignan et 23 degrés pour Bastia. Et pour ce mardi après-midi, 20 degrés sur la Normandie et la Bretagne, 21 sur les Hauts-de-France, 23 degrés sur la Nouvelle-Aquitaine et sur l'Île-de-France, 24 sur le Grand Est et le Centre-Val de Loire, 25 degrés sur la vallée du Rhône et la Bourgogne, 27 degrés en Occitanie, 29 en Corse et 30 degrés sur la Côte d'Azur.
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0: Et bien voilà, c'est la dernière heure de ces matins soleil, une petite heure qui nous sépare de la fin de cette édition pour ce mardi 1er septembre. On est là donc encore pendant 60 petites minutes avec plein de hits d'hier et d'aujourd'hui à vous glisser dans les oreilles. Mais là tout de suite, on va retrouver Daniel. Attention, école!
1: Bonjour à tous, une matinée où l'on pouvait enfin faire la grasse matinée, le cartable posé dans un coin de la chambre et toute une journée devant soi pour jouer, faire du vélo ou aller au catéchisme. Aujourd'hui, on met son réveil sur pause, on enfile ses vêtements du dimanche et on s'intéresse à ce jour de repos mythique, la saga du jeudi libéré. Instauré en 1882 par les lois Jules Ferry pour permettre l'enseignement religieux en dehors de l'école laïque, le jeudi a été le jour de pause hebdomadaire de générations d'écoliers avant d'être déplacé au mercredi en 1972. Vivre son jeudi dans les années 50-60 ou au tout début des années 70, c'était goûter à une vraie bouffée d'oxygène au cœur de la semaine. On se réveillait sans le coup de sifflet du matin et c'est là que commence le grand classique, le bol de chocolat chaud devant le journal Pif Gadget ou Mickey, le départ pour le patronage ou le terrain de sport du quartier et les jeux de billes ou de Colin Maillard dans la rue avec les copains d'à côté. C'était le jour réservé aux devoirs de la semaine où l'on s'appliquait sur son cahier de brouillon avant que la nuit ne tombe et qu'il ne faille préparer sa tenue pour le vendredi. Symbole de liberté, de camaraderie et de temps retrouvé, le jeudi reste le jour le plus doux de la mémoire écolière. Demain, on rattrapera par sa poignée le sac le plus célèbre de la cour de récréation avec ses boucles métalliques et ses bandes réfléchissantes. On parlera de la saga du cartable Tans et du sac en cuir. Mais d'ici là, passez une bonne journée, bonne rentrée à tous et à demain pour Attention École.
0: Merci Daniel et à demain avec ton petit cartable sur le dos. Oh oh oh oh, allez, un petit peu de musique. On va se faire plaisir comme toujours avec Bailando, Paradisio. Bah, ça sonne encore un petit peu l'été ça, ça fait du bien. Allez, on l'écoute, on revient juste après pour l'Actu People.

0: Bientôt 10h30, dans quelques minutes, on vous parlera du programme télévision pour cette soirée. Mais avant ça, on va bien sûr encore s'écouter un peu de bon son dans les oreilles avec Barbie Girl. C'est le groupe Aqua qui arrive sur votre radio et dans vos matins soleil. On se les écoute, on revient d'ici une poignée de minutes. Très bon mardi.
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1: Dans l'actualité people du jour, on parle de Stéphane Bern, une amitié en ruine. Monsieur Patrimoine n'a pas réussi à sauver cette relation-là. Depuis 2024, Stéphane Bern et son ancien ami et associé Gaël Richard s'affrontent devant les tribunaux au sujet de leur société. « J'étais trahi par un ami de 40 ans qui a abusé de ma confiance », accuse l'animateur. Gaël Richard réplique avoir subi pendant 2 ans et demi et promet d'aller jusqu'au bout. Le conflit pourrait désormais se poursuivre au pénal. Après secret d'histoire, place au secret d'associé. On se retrouve très vite avec d'autres actualités people.

0: ce soir sur le petit écran.
1: Pour cela dit, à voir la télévision ce soir sur la TNT ou sur les plateformes. Sur TF1, vous avez Koh-Lanta, la version All-Star. France 3 propose la série La Stagiaire avec Michel Bernier et Antoine Hamel. Ce soir, la mort d'une jeune femme dévoile les secrets d'une petite communauté divisée. France 4 propose un spectacle, Le Son d'Alex. Ça a été enregistré au Théâtre des Sources en juin 2025. Si vous connaissez pas Le Son d'Alex, il vous explique un peu ce qu'est la musique. Et franchement, c'est hilarant. Vous êtes pu l'apprécier, je crois, dans Télématin pendant quelques temps.
2: Jean-Sébastien Bach. Bon, il a un peu la tête d'Etchebest quand il rentre dans une cuisine dégueulasse, hein, non.
3: Tu hors de ma vue?
2: Bah, par où t'es entré, on t'a pas vu hortir, enfin... C'est votre mari, madame, à côté? Vous savez qu'il a l'oreille absolue. Quand vous lui parlez, il n'en a absolument rien à faire.
1: Donc Le Son d'Alex ce soir sur France 4 à 21h. France 5 propose un documentaire, Grignote-moi si tu peux, les dessous de l'apéritif. Oui. Arte propose une série, Le Temps des Paysans. M6, 911, 911, la série. LCP propose un documentaire, Politchek, les voix qui défient le Kremlin. Mais vous avez sur TMC le retour des reportages de Martin Veil. Ah oui, ça commence en fanfare sur la chaîne. Kebab, canon français, quinoa, la cuisine identitaire. Si vous voulez occuper vos enfants, non, ils sont rentrés à l'école, je ne sais pas. Enfin bon, vous avez la Pat Patrouille, la super patrouille, c'est sur Gulli. Mais j'hésite à vous conseiller de regarder ce soir deux documentaires sportifs. Sur Canal+, Platini, tout simplement, une série en 6 épisodes. Un retour sur le parcours donc du champion, figure emblématique et légendaire du football français et mondial, avec des témoignages d'anciens coéquipiers et d'adversaires.
4: Est-ce que vous pouvez vous présenter ?
5: Je déteste. J'ai pas envie.
6: C'est Michel.
7: C'est mon papa.
8: Mon ami.
9: C'est un génie.
10: C'est Platini.
11: C'est une marque ?
12: Iconique. C'est Platoche, quoi.
13: Ça veut dire tous à l'attaque.
14: Le football, mesdames et messieurs, est un jeu avant d'être un produit. Est un sport avant d'être un marché. Et le football est un spectacle avant d'être un business.
15: Série de création, documentaire, événement. Platini, seulement sur Canal+.
1: Donc ça, c'est sur Canal+. Autrement, sur France 2, vous avez un autre documentaire plus récent, en tout cas sur une personnalité plus récente. Léon, au-delà de l'or. Une série documentaire événement en 3 épisodes sur l'icône française des Jeux, donc Léon Marchand. Filmé au plus près, c'est un récit initiatif d'un garçon de 23 ans élevé dans l'amour de la natation et de la gagne. Regardé et filmé par son propre père.
16: Les Jeux Olympiques à Paris, c'était pas la dernière page de mon livre, mais j'avais envie de montrer ce que c'est ma vie de tous les jours.
17: Quand je nage, ça vient de mon cœur, ça vient de mon ventre, c'est une vibration.
18: Pour moi, c'est beau de le faire avec mon père, quoi. Qu'il puisse me suivre au jour le jour avec sa caméra.
19: Il m'a quand même toujours dit « lâche-toi ».
20: C'est un des mots-clés.
21: Je sais qu'il a fait une pause. Il en avait besoin mentalement.
22: Je me demande si cette flamme va revenir.
23: Après les Jeux de Paris, je lui ai dit que j'étais désolé pour tout ce qu'il allait traverser maintenant.
24: J'aimerais bien approcher la barre des 4 minutes. C'est parce que je suis pas sûr que ce soit possible que j'ai envie d'essayer.
25: Immersion auprès du roi de l'onde. Léon au-delà de l'or, sur notre plateforme et ce soir à 21h10 sur France 2.
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Sheldon Baudsteiner, Stan Dobrodnyr, Nemaryshi.

C'est la fin de ces matins soleil pour ce mardi 1er septembre. On revient demain mercredi et pour couper déjà la semaine en deux. Donc les enfants, c'était une journée aujourd'hui, c'est sûr. Demain, bah, ce sera que la matinée et puis vous serez de nouveau en congé l'après-midi. Chouette. Allez, pour ceux qui rentrent demain, courage aussi. On se retrouve demain entre 8 et 11 heures pour de nouveaux matins soleil. Et là, on va se quitter avec la petite nouveauté du jour.

1er septembre, c'est Angèle qui revient avec un nouveau titre, Une seule vie, c'est le titre. On se l'écoute, et puis moi je vous dis ciao, bye bye, et à demain, si vous le voulez bien.

0: 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Il est 10h. 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
1: Bonjour, bonjour à tous. La une, c'est le jour de la rentrée. Les élèves reprennent le chemin de l'école ce matin dans un climat encore marqué par des affaires de violence sexuelle dans le périscolaire parisien. Hier, à l'issue du Conseil des ministres, le ministre de l'Éducation nationale, Édouard Geffrey, a voulu rassurer les familles. Le gouvernement met en avant le protocole national de signalement publié en mars et un questionnaire destiné aux élèves. Un fichier des personnes révoquées du milieu scolaire est aussi prévu pour empêcher toute réembauche ultérieure. La rectrice de Paris, Julie Benetti, a évoqué un devoir catégorique de protéger les enfants. Sur le terrain, l'inquiétude reste vive et des parents hésitent à confier leurs enfants au périscolaire. Et puis les professeurs manquants pour cette rentrée. Le ministre a promis hier que les absences non remplacées seraient extrêmement marginales. A noter aussi une mise au point à Nice. Il a rétorqué le projet du maire Éric Ciotti d'instaurer une levée des couleurs dans les écoles. Sur le plan politique, les retraites s'invitent dans le débat budgétaire. Dans un entretien publié hier, le Premier ministre Sébastien Lecornu a confirmé la piste de la désindexation. Il a affirmé que les petites retraites ne seraient pas gelées en 2027, laissant entendre que les plus élevés pourraient stagner. Et du côté du portefeuille, plusieurs changements entrent en vigueur aujourd'hui. De nouvelles mesures s'appliquent aux mères de famille avec la réforme des bonifications de retraite liées aux enfants. Sur l'énergie, pas d'accalmie à attendre sur le prix du gaz, prévient l'Observatoire que choisir ensemble. Pour les carburants, le gouvernement assure hier que les aides et le chèque énergie seraient maintenus. Et puis, autre sujet politique à présent, une proposition du Rassemblement national fait polémique. Le parti souhaite sanctionner le port du voile dans les espaces publics par une amende et prévoit un référendum sur son interdiction en cas de victoire à la présidentielle 2027. Elle suscite de nombreuses réactions et des réserves jusque dans la majorité. Et puis on apprend également que la Suède a signé hier un contrat de 4,3 milliards d'euros pour l'acquisition de 4 frégates françaises. Stockholm poursuit son réarmement engagé depuis le début de la guerre en Ukraine. Et enfin, la culture est en deuil. Jean-François Leroy est mort hier à l'âge de 69 ans. Un fondateur du festival Visa pour l'image à Perpignan. Il en avait fait une vitrine du photojournalisme. C'est la fin de cette édition. Belle rentrée à tous sur votre radio. Et aujourd'hui, dans votre Minute Sport, un transfert record. Le Paris Saint-Germain a officialisé hier le départ de Brandley Barcola vers Liverpool jusqu'à 145 millions d'euros, bonus compris. Jamais un joueur quittant la Ligue 1 n'avait coûté aussi cher. Le mercato ferme ce mardi à 20h. En rugby, le stade Toulousain a annoncé hier de nouveaux recours contre son amende pour dépassement du salary cap, ramené à un appel à 2,725 millions d'euros. Sur le plan du basket, Saint-Quentin a été officiellement repêché en Betclic Elite à la place de l'AS Monaco. Côté tennis, Arthur Fils est 11e mondial au classement publié hier. Et l'US Open, Novak Djokovic a été éliminé dès le premier tour par l'Argentin Mariano Navon après 4h36 de combat. Une première, un grand chelem depuis 2006. C'est la fin de votre Minute Sport. Très très belle journée à tous sur votre radio.
2: La météo pour ce mardi 1er septembre, un temps de rentrée est attendu avec le début de l'automne météorologique, avec un ciel souvent très nuageux, avec même quelques ondées possibles du sud-ouest au centre-est. Les températures pour ce mardi matin, 14 degrés pour Lille, Paris, Strasbourg, Cherbourg et Brest, 14 également pour Lyon, 15 à Bordeaux, 17 degrés pour Toulouse et Biarritz, 20 degrés pour Marseille, 21 Nice et Perpignan et 23 degrés pour Bastia. Et pour ce mardi après-midi, 20 degrés sur la Normandie et la Bretagne, 21 sur les Hauts-de-France, 23 degrés sur la Nouvelle-Aquitaine et sur l'Île-de-France, 24 sur le Grand Est et le Centre-Val de Loire, 25 degrés sur la vallée du Rhône et la Bourgogne, 27 degrés en Occitanie, 29 en Corse et 30 degrés sur la Côte d'Azur.
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0: 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Il est 11h.
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2: Et le Storytube 80 du jour commence en 1984 avec un duo, celui formé par l'actrice Véronique Jeannot et par Laurent Voulzy avec Désir, Désir.

0: bienvenue dans le Storytube 80.
1: En 1981, en mai 80 plus précisément, sortait l'album d'Alain Chamfort, dont les paroles avaient été écrites par Serge Gainsbourg, Amour année zéro. Le premier single, c'était Bambou.

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2: C'est en 1985 qu'est sorti l'album d'Alain Souchon, c'est comme vous voulez. Et dedans, il y avait la balade de Jim, beau succès aussi pour le chanteur.

C'est en octobre 1985 qu'est sorti le 8e et dernier album studio de Daniel Balavoine. Il avait pour titre Sauver l'amour, on en écoute tout de suite le titre éponyme. Cet album est resté classé durant 60 semaines dans le classement des ventes d'albums. Le chanteur disparaissait 3 mois plus tard.

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2: C'est en 1981 qu'Eddie Mitchell sortait son album Happy Birthday et dedans il y avait Couleur Mentalo. Le titre a été un beau succès commercial pour lui puisqu'il s'est vendu à plus de 500 000 exemplaires. Allez.

Tout au long de sa carrière, Caroline Verdi a changé plusieurs fois de pseudonyme. C'est Léo Missir, alors directeur artistique de chez Barclay, qui lui a mis, si on peut dire, le pied à l'étrier à l'âge de 11 ans. Elle avait adopté le pseudonyme de Mademoiselle à l'époque. Dans les années 80, on l'a retrouvée après différents pseudonymes avec Folle Amoureuse.

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1: Cours après le temps est une chanson de la chanteuse luxembourgeoise Sveltana, voilà, pour l'Eurovision en 1982.

0: C'est avec son titre autobiographique « Les autres sont jaloux » que Yana Katsoulos a été propulsée à la tête de tous les hit-parades dans 1986 et en 1987.
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2: Même si elle a connu le succès avec d'autres titres ensuite, il faut bien reconnaître que son plus grand succès à Rose Lawrence, c'est quand même Africa en 1982.

Le grand retour du jazzman Herbie Hancock en 1983 avec son album Future Shock, décidément beaucoup plus funky. Voici le titre vedette de cet album, à savoir Rock It.

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1: C'est Vince Clarke et Alison Moyet qui avaient formé le groupe Yazoo. En 1982, leur premier single, c'était Only You, Vince Clarke, qui avait composé, entre autres, pour Depeche Mode.

Le groupe Trio est originaire d'Allemagne. Il s'est formé en 1979 exactement, et il s'est dissous en 1986. Son plus grand succès reste Dadada, que l'on va écouter, qui avait été réalisé à partir d'un synthétiseur Casio, d'un petit clavier tout ordinaire et bon marché, une musique vraiment minimaliste mais qui a propulsé le groupe en tête des hit parades.

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2: C'est en 1962 que Claude François enregistrait Belle, Belle, Belle. C'était une adaptation. Le duo Début de soirée l'a repris en 1989 sur son album Jardin d'enfants.

0: 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Il est 12h. 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
1: Bonjour, bonjour à tous. La une, c'est le jour de la rentrée. Les élèves reprennent le chemin de l'école ce matin dans un climat encore marqué par des affaires de violence sexuelle dans le périscolaire parisien. Hier, à l'issue du Conseil des ministres, le ministre de l'Éducation nationale, Édouard Geffrey, a voulu rassurer les familles. Le gouvernement met en avant le protocole national de signalement publié en mars et un questionnaire destiné aux élèves. Un fichier des personnes révoquées du milieu scolaire est aussi prévu pour empêcher toute réembauche ultérieure. La rectrice de Paris, Julie Benetti, a évoqué un devoir catégorique de protéger les enfants. Sur le terrain, l'inquiétude reste vive et des parents hésitent à confier leurs enfants au périscolaire. Et puis les professeurs manquants pour cette rentrée. Le ministre a promis hier que les absences non remplacées seraient extrêmement marginales. A noter aussi une mise au point à Nice. Il a rétorqué le projet du maire Éric Ciotti d'instaurer une levée des couleurs dans les écoles. Sur le plan politique, les retraites s'invitent dans le débat budgétaire. Dans un entretien publié hier, le Premier ministre Sébastien Lecornu a confirmé la piste de la désindexation. Il a affirmé que les petites retraites ne seraient pas gelées en 2027, laissant entendre que les plus élevés pourraient stagner. Et du côté du portefeuille, plusieurs changements entrent en vigueur aujourd'hui. De nouvelles mesures s'appliquent aux mères de famille avec la réforme des bonifications de retraite liées aux enfants. Sur l'énergie, pas d'accalmie à attendre sur le prix du gaz, prévient l'Observatoire que choisir ensemble. Pour les carburants, le gouvernement assure hier que les aides et le chèque énergie seraient maintenus. Et puis, autre sujet politique à présent, une proposition du Rassemblement national fait polémique. Le parti souhaite sanctionner le port du voile dans les espaces publics par une amende et prévoit un référendum sur son interdiction en cas de victoire à la présidentielle 2027. Elle suscite de nombreuses réactions et des réserves jusque dans la majorité. Et puis on apprend également que la Suède a signé hier un contrat de 4,3 milliards d'euros pour l'acquisition de 4 frégates françaises. Stockholm poursuit son réarmement engagé depuis le début de la guerre en Ukraine. Et enfin, la culture est en deuil. Jean-François Leroy est mort hier à l'âge de 69 ans, un fondateur du festival Visa pour l'image à Perpignan. Il en avait fait une vitrine du photojournalisme. C'est la fin de cette édition. Belle rentrée à tous sur votre radio. Et aujourd'hui, dans votre Minute Sport, un transfert record. Le Paris Saint-Germain a officialisé hier le départ de Brandley Barcola vers Liverpool jusqu'à 145 millions d'euros, bonus compris. Jamais un joueur quittant la Ligue 1 n'avait coûté aussi cher. Le mercato ferme ce mardi à 20h. En rugby, le stade Toulousain a annoncé hier de nouveaux recours contre son amende pour dépassement du salary cap, ramené à un appel à 2,725 millions d'euros. Sur le plan du basket, Saint-Quentin a été officiellement repêché en Betclic Elite à la place de l'AS Monaco. Côté tennis, Arthur Fils est 11e mondial au classement publié hier. Et l'US Open, Novak Djokovic a été éliminé dès le premier tour par l'Argentin Mariano Navon après 4h36 de combat. Une première, un grand chelem depuis 2006. C'est la fin de votre Minute Sport. Très très belle journée à tous sur votre radio.
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4: Bonjour, bonjour à tous. C'est le prix des terres noires et des 1600 mètres de la piste en gazon à l'hippodrome de Deauville qui sera le théâtre du Quintet Plus de ce mardi 1er septembre 2026. Il réunira 16 galopeurs bien connus des parieurs. Départ prévu 13h55. En tête de notre sélection, le 5 Kraskov ne devrait plus tarder à refaire parler de lui. Alors pourquoi pas ce mardi? Il peut même l'emporter. Suivi du 3, Félix Auzorme, toujours compétitif en 41,5 de valeur. L'As Calas, avantagé par l'assouplissement des pistes. Le 16, Hyde Barry, idéalement placé en bas de tableau dans cette épreuve. Et enfin, le 7, No Limit Dream, sur sa distance de prédilection pour son changement d'entraînement. Il complétera notre sélection. Une sélection que vous pouvez retrouver sur ma chaîne YouTube Tom Kazak, les pronostics hippiques avec mes dernières minutes. Donc notre choix aujourd'hui, premier le 5, Kraskov. Second le 3, Félix Auzorme. Troisième, l'As Calas. Quatrième, le 16, Hyde Barry. Cinquième, le 7, No Limit Dream. Le second choix, le 13, le 2 et le 4. Et à vous la fortune.
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Après avoir activement participé à la résistance contre l'occupant nazi, trois amis se séparent à l'issue des combats pour reprendre chacun leurs activités là où ils les avaient laissées avant le conflit. Antonio retrouve sa place de brancardier dans un hôpital de Rome, Nicolas retourne enseigner en province et Gianni rentre comme stagiaire chez un illustre avocat de la capitale. Antonio tombe amoureux de Luciana et vit un moment avec elle jusqu'au jour où elle l'abandonne pour aller vivre avec Gianni. Nicolas, sur un coup de tête, quitte sa femme, ses enfants, son travail pour se consacrer exclusivement à l'étude et à la défense des chefs-d'œuvre du 7e art. Il vient habiter chez Antonio, qui le revoit et le reçoit avec plaisir. Gianni a de l'ambition. Le hasard lui fait rencontrer un riche promoteur qui le prend bientôt pour défendre ses intérêts. Alléché par l'argent, Gianni ferme les yeux sur les malversations de son nouveau patron. En épousant la fille de celui-ci, Elide, il gravit plus rapidement les échelons de la gloire et devient fondé de pouvoir d'un vaste empire avant de devenir le seul maître grâce à un travail acharné, à son manque de scrupules et à un égoïsme viscéral qui lui fait oublier jusqu'à l'existence même de sa propre famille. Évincée cruellement, Luciana s'est jetée dans les bras de Nicolas pendant un temps, puis elle a oublié ses rêves de devenir vedette de l'écran pour épouser finalement Antonio. 30 ans ont passé ainsi, les trois amis se retrouvent un soir à l'improviste, ils échangent des souvenirs et parlent du présent. Gianni ment et dissimule sa condition, mais Nicolas et Antonio découvrent un peu plus tard la vérité et renient à tout jamais leur ancien compagnon. Alors, avez-vous découvert le titre de ces histoires d'amour croisées ?

Nino Manfredi, Vittorio Gassman, Stefania Sandrelli, Stefano Satta Flores, Aldo Fabrizi, Marcello Mastroianni sont les protagonistes de ce film d'Ettore Scola. Nous nous sommes tant aimés, sorti en France le 5 mai 1976 avec une musique d'Armando Trovagioli.

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1: Maquis blanc de Jean-Luc Aubarbier nous conte la guerre secrète menée par les services spéciaux allemands sur le sol français au sortir de la libération. Nous sommes en décembre 1944, une forteresse volante américaine survole le Limousin. À son bord, l'équipage est allemand. Dans la soute à bombes, un commando de 11 miliciens français prêts à être parachutés aux confins de la Corrèze et de la Haute-Vienne. Leur objectif, comme celui de dizaines d'autres maquis blancs largués sur les arrières des lignes, semer le trouble tandis que les nazis lancent leur offensive dans les Ardennes. Mais ceux-là ont une mission particulière, assassiner De Gaulle lors de son voyage à Limoges et faire retomber la culpabilité sur les communistes. À Tulle, les gendarmes résistants ont requis l'aide d'Éloi Joubert, le seul à pouvoir identifier le chef du commando. D'un tempérament séducteur et dilettante, Éloi s'est pourtant engagé dans la résistance. Capturé par la police de Vichy en 1943, il a été condamné à 18 mois de camp à Saint-Paul-des-Jeaux. Il en est sorti grâce à l'entregent de son beau-frère, un fervent pétainiste. C'est un récit passionnant, adapté d'une histoire vraie, vécue par le grand-père de l'auteur. Maquis blanc de Jean-Luc Aubarbier est paru aux Presses de la Cité.

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0: Merci. Vous êtes pas fatigué?
1: Oh. Menteur.
2: On vous croit pas.
3: Bon, on va vous finir.
1: Bon, bah alors on va enchaîner sur une petite pièce instrumentale du 17e, c'est ça?
4: Exactement, une pièce instrumentale du 17e, mais arrondissement. Merci.

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Il est 13h. 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
2: À l'origine de productions variées et de qualité, l'agriculture irriguée a un rôle majeur dans l'économie des territoires et des filières céréalières, comme nous l'explique Luc Servant, président de la Chambre d'agriculture de Nouvelle-Aquitaine et responsable national de la commission Environnement et Eau.
3: L'irrigation aujourd'hui, ça permet de plus produire sur une petite surface ou sinon de diversifier les cultures. Aujourd'hui, on a, et les chiffres le prouvent, plus d'agriculteurs sur des petites exploitations avec de l'irrigation plutôt que des grandes exploitations. L'irrigation, c'est aussi une assurance sur la qualité. Et aujourd'hui, beaucoup de productions sous contrat, très spécialisées, des productions de légumes par exemple ou de semences, font appel à l'irrigation. L'eau est aussi un élément indispensable dans la transformation des produits agricoles pour en faire des biens alimentaires. Prenons le pain par exemple, c'est 60% d'eau avant la cuisson. La bière, c'est 90% d'eau. Tout ce qui est légumes, c'est effectivement beaucoup d'eau dans la conserve par exemple. Et donc, il faut sécuriser la ressource en eau. On reproche parfois à l'agriculture de gaspiller de l'eau quand il fait très chaud. En fait, on a fait des mesures de manière très précise et finalement, c'est très peu d'eau, de l'ordre de 3% seulement, qui s'évapore quand on irrigue sous le soleil, par rapport à, par exemple, 20% d'eau qui est perdue aujourd'hui dans les tuyaux d'eau potable. Le vent est un facteur plus aggravant peut-être, mais les pertes sont finalement minimes quand on arrose dans la journée.
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au-delà des mers et des océans lointains, aiment à voler les oiseaux. Et parmi tous ces oiseaux, il en est un si merveilleux que les hommes décidèrent de voler son nom pour un de leurs plus fiers bateaux. Cet oiseau, c'est... Le goéland!

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2: L'apéro en terrasse. 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

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Il est 14h. 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
2: En matière d'irrigation, il est bon d'avoir les idées claires face aux idées reçues. Petit tour d'horizon.
3: On peut très bien se passer d'irrigation, non ?
2: L'irrigation très contrôlée est indispensable pour obtenir une production répondant aux normes du marché et aux attentes du consommateur. D'ailleurs, seulement 20% des terres sont irriguées dans le monde, alors qu'elles fournissent 40% de la production mondiale.
4: Je pense que l'irrigation est cause de pénurie d'eau.
2: En fait, ce sont le manque de pluie et l'absence de réelle politique de gestion de l'eau qui engendrent les pénuries. Les apports d'eau se font en fonction des besoins des cultures, du climat, et non de façon systématique ou permanente.
5: Irriguer le jour, c'est gaspiller l'eau, c'est sûr.
2: En réalité, le jour, l'eau perdue par évaporation reste largement inférieure à 10%. Il existe peu de variations entre le jour et la nuit. De plus, arroser uniquement la nuit concentrerait les pompages sur un temps plus court, entraînant des impacts négatifs sur les débits des cours d'eau. Les pertes en eau sont surtout liées au vent.
6: Il me semble que les agriculteurs ne payent pas l'eau.
2: Détrompez-vous, les agriculteurs paient l'eau par un système de redevance. De plus, ils ont à leur charge les coûts de pompage, du transport et de la distribution d'eau, ainsi que les investissements matériels et équipements que ces opérations nécessitent. Ces coûts représentent entre 10 000 et 20 000 euros par an et par agriculteur irrigant.
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4: Je vous dis, je suis né en 1890. Ce n'est pas d'aujourd'hui. Et je suis né ici. Mes parents ont toujours habité ici, mes grands-parents aussi. J'exerçais le métier de maréchal, j'ai continué jusqu'à quel âge ? 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Maintenant, je bricole encore un peu, j'en ai 85. Et puis, mon frère, maintenant, à cet âge-ci, qu'est-ce que vous voulez ? On se repose.

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Il est 15h. 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
2: À l'origine de productions variées et de qualité, l'agriculture irriguée a un rôle majeur dans l'économie des territoires et des filières céréalières, comme nous l'explique Luc Servant, président de la Chambre d'agriculture de Nouvelle-Aquitaine et responsable national de la commission Environnement et Eau.
3: L'irrigation aujourd'hui, ça permet de plus produire sur une petite surface ou sinon de diversifier les cultures. Aujourd'hui, on a, et les chiffres le prouvent, plus d'agriculteurs sur des petites exploitations avec de l'irrigation plutôt que des grandes exploitations. L'irrigation, c'est aussi une assurance sur la qualité. Et aujourd'hui, beaucoup de productions sous contrat, très spécialisées, des productions de légumes par exemple ou de semences, font appel à l'irrigation. L'eau est aussi un élément indispensable dans la transformation des produits agricoles pour en faire des biens alimentaires. Prenons le pain par exemple, c'est 60% d'eau avant la cuisson. La bière, c'est 90% d'eau. Tout ce qui est légumes, c'est effectivement beaucoup d'eau dans la conserve par exemple. Et donc, il faut sécuriser la ressource en eau. On reproche parfois à l'agriculture de gaspiller de l'eau quand il fait très chaud. En fait, on a fait des mesures de manière très précise et finalement, c'est très peu d'eau, de l'ordre de 3% seulement, qui s'évapore quand on irrigue sous le soleil, par rapport à, par exemple, 20% d'eau qui est perdue aujourd'hui dans les tuyaux d'eau potable. Le vent est un facteur plus aggravant peut-être, mais les pertes sont finalement minimes quand on arrose dans la journée.
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Il est 16h. 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
3: Les prévisions faites par le GIEC du changement climatique annoncent un volume d'eau constant dans le temps. C'est sa répartition qui sera différente avec des excès dans les périodes hivernales et des sécheresses en été. Il sera donc indispensable de stocker l'eau lorsqu'elle est en excès pour l'utiliser au printemps et en été lorsque les cultures en ont besoin.
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Il est 17h. 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
2: Ludovic Navarre, bonjour. 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
3: 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Concrètement, pour drainer mes parcelles, il faut savoir que c'est quelque chose d'assez réglementé. J'ai fait appel à un bureau d'études et une entreprise locale de drainage pour dimensionner un réseau qui est en adéquation avec les objectifs de l'agriculteur. Concrètement, donc, c'est d'implanter un réseau souterrain avec des tuyaux perforés qui conduisent cet excès d'eau l'hiver vers des bassins ou des réserves réutilisées pour irriguer l'été les plantes qui en ont besoin. Il faut savoir que ce sont des travaux assez conséquents. 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

0: 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Il est 18h. 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
1: Bonjour, bonjour à tous. La France fait sa rentrée. Ce matin, près de 12 millions d'élèves ont repris le chemin de l'école, du collège et du lycée, encadré par environ 850 000 professeurs. Le ministre de l'Éducation nationale assure que l'absence d'enseignants resteront marginales. Dans le premier degré, 98% des postes sont pourvus contre 92% l'an dernier. Et dans le second degré, 96% contre 90%. En Corse, les élèves ne feront leur rentrée que jeudi prochain. Et puis cette rentrée se déroule sous tension. L'éducation nationale se remet d'une cyberattaque survenue fin juillet qui a visé le système d'information dédié à la formation des personnels. Par précaution, des messageries, des applications professionnelles et le portail Arena ont été coupés dans plusieurs académies, compliquant le travail des chefs d'établissement. Le ministère confirme l'intrusion mais conteste l'ampleur du vol des données revendiquées par les pirates. Entrée, elle, se tient normalement. Et c'est également l'interdiction du téléphone portable qui s'étend désormais aux lycéens. La loi a été promulguée le 24 août et publiée au journal officiel le 23 août. Du côté des Landes et de la Gironde, la rentrée elle est particulière. À Biscarrosse et au Porge, les élèves retrouvent leur classe après le méga feu de l'été. Au Porge, 200 maisons ont été ravagées par les flammes. Tous les établissements scolaires ont été épargnés, mais les enseignants se disent inquiets d'accueillir des enfants traumatisés. Un large élan de solidarité a permis d'équiper les écoles. Et sur le plan politique, à présent, la France rend hommage à Édouard Balladur. L'ancien Premier ministre s'est éteint à Paris à l'âge de 97 ans, chef du gouvernement de 93 à 95 durant la cohabitation avec François Mitterrand. Il avait quitté la vie politique en 2006 après plus de 15 ans au sommet de l'État. Le chef d'État salue un serviteur exigeant, mesuré et dévoué. Le Premier ministre évoque une figure majeure de notre vie publique. Une messe sera célébrée dans la stricte intimité familiale. Et puis, plusieurs réformes entrent en vigueur aujourd'hui. La durée des arrêts de travail est désormais plafonnée à 31 jours pour une première prescription et 62 jours en cas de prolongation. Après une rupture conventionnelle, l'indemnisation chômage passe de 18 à 15 mois pour les moins de 55 ans. Et les taxis peuvent obtenir de 3 000 à 5 500 euros pour passer à l'électrique. Le gouvernement, lui, présentera son budget le 30 septembre sans hausse d'impôts annoncée. C'est la fin de cette édition. Passez une excellente fin de journée. Et aujourd'hui, dans votre Minute Sport, un transfert record. Le Paris Saint-Germain a officialisé hier le départ de Brandley Barcola vers Liverpool jusqu'à 145 millions d'euros, bonus compris. Jamais un joueur quittant la Ligue 1 n'avait coûté aussi cher. Le mercato ferme ce mardi à 20h. En rugby, le stade Toulousain a annoncé hier de nouveaux recours contre son amende pour dépassement du salary cap, ramené à un appel à 2,725 millions d'euros. Sur le plan du basket, Saint-Quentin a été officiellement repêché en Betclic Elite à la place de l'AS Monaco. Côté tennis, Arthur Fils est 11e mondial au classement publié hier. Et l'US Open, Novak Djokovic a été éliminé dès le premier tour par l'Argentin Mariano Navon après 4h36 de combat. Une première, un grand chelem depuis 2006. C'est la fin de votre Minute Sport. Très très belle journée à tous sur votre radio.
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5: La météo pour ce mercredi 2 septembre, le soleil s'impose au milieu de quelques nuages bas, les grisailles sont plus tenaces près de la Manche et les températures sont agréablement rafraîchies dans les campagnes. Les températures justement, les voici pour ce mercredi matin. 13 degrés sur Lille, 14 à Strasbourg, 15 degrés pour Paris et Cherbourg, 15 également pour Brest, 16 degrés à Bordeaux et à Biarritz, 18 à Lyon, 19 à Toulouse et 22 degrés pour Nice et Ajaccio. Et pour ce mercredi après-midi, comptez sur 21 degrés sur la Bretagne, la Normandie et les Hauts-de-France, 24 en Ile-de-France, 25 sur le Grand Est et le Centre-Val de Loire, 26 en Bourgogne, 27 sur la Nouvelle-Aquitaine, 30 degrés encore sur la vallée du Rhône, sur l'Occitanie, la Corse et même jusqu'à 34 degrés autour du Golfe du Lion.
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0: La musique américaine, la musique country de tradition à la radio pour, je l'espère, votre plus grand plaisir en cette fin de vacances. À l'instant, Johnny Messina, You're Not in Kansas Anymore, c'était en 1996. Soyez les bienvenus, bonjour ou bonsoir à toutes et à tous.
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Elle est en tournée européenne cette fin août et en septembre, Shinagi. Elle est californienne et nous proposait à l'instant son tout nouveau titre, Indie Song. Voici Zach John King et les Brooks and Dunn, Way to Go.

0: Jeffrey et Randall King, Fort Worth, et puis juste avant, David Adam Barnes, Rain in My Ramblers. Voici Larry Fleet, More of That, extrait d'un album paru cette année.
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Justin Bizzle, Living Thing, un extrait de l'album Honky Tonking. Souvenir, il y a 50 ans, Mo Bandy et Hank Williams, You Wrote My Life.

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3: Et j'espère que tout va bien pour vous. Voici Aaron Watson.
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Taylor, Albertson, More Out Than Houses, extrait d'un album paru cette année. Et puis, juste avant, du côté de l'Australie, Tila Rodriguez, Can't Keep Doing This, extrait d'un EP paru lui aussi cette année. Voici le nouveau titre de David Lewis, I Can Run On That. Et puis nous terminerons le segment avec Trace Atkins, un souvenir qui nous ramènera en 1996.

0: Tracy Bird, Don't Take Her, She's All I Got, un extrait de l'album Big Love, paru en 1996. Et sous ma voix, il y a l'original, la version de Johnny Peschek, qui, elle, date de 1971. La musique américaine, la musique country de tradition à la radio, c'est comme cela, chaque semaine.
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Bonne rentrée à toutes et à tous, et pour nous dire au revoir cette semaine, un souvenir qui nous ramène en 90, Billy Dean, Somewhere in My Broken Heart. Belle semaine à vous, et surtout, portez-vous bien.

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0: 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Il est minuit. 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